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1: Bonjour, un nouveau départ de feu s'est déclaré dans le Var. 1700 hectares ont brûlé en quelques heures et 600 pompiers sont sur place. Parallèlement, deux pompiers sont morts après avoir été piégés en luttant contre un incendie en Gironde. Cette fois, incendie désormais fixé selon les pompiers. Le projet de loi riposte sur la tranquillité publique et qui veut lutter contre l'insécurité du quotidien, définitivement adopté par le Parlement. Selon le ministre de l'Intérieur, Laurent Nunez, cette loi va permettre de sanctionner plus efficacement les atteintes à l'ordre public. Une première en Europe. Après un vote définitif à l'Assemblée, les réseaux sociaux seront interdits aux adolescents de moins de 15 ans à partir de ce 1er septembre. La technique de reconnaissance faciale a été abandonnée. Il va falloir désormais envoyer sa pièce d'identité à une entreprise. Les applications comme Facebook, Snapchat, Instagram ou bien encore TikTok sont concernées. Pour les comptes existants, il y aura un délai de 4 mois. Tous les Français vont devoir prouver leur âge. En politique, toujours malgré de vives tensions au sein de la majorité, le Sénat a définitivement adopté ce mardi le projet de loi d'urgence agricole. Un texte très contesté qui réintroduit deux pesticides interdits pour soutenir les filières en difficulté. La ministre de la Transition écologique, Monique Barbu, qui avait mis son poste en balance, devrait démissionner. On en sait plus sur l'affaire Jubilard. On apprend que Cédric Jubilard a reconnu avoir étranglé son épouse Delphine lors de la dispute nocturne de décembre 2020. La suite est déjà connue. Il a caché le corps sous des monticules de terreau. Les ossements ont été retrouvés à l'endroit indiqué. Son procès en appel qui devait se tenir en septembre est renvoyé au premier semestre 2027. À l'international, Volodymyr Zelensky a annoncé ce mardi le limogeage du commandant en chef de l'armée, Oleksandr Sirski. Il l'a remplacé par le populaire commandant des forces interarmées Mikhaïl Drapaty, qui milite pour un recours massif aux nouvelles technologies et aux drones. Un nouvel espoir dans le combat contre la Russie, selon le président ukrainien. Enfin, on termine avec du sport et du cyclisme. Sans surprise, la course individuelle hier a un peu rebattu les cartes. Le Belge Remco Evenepoel a écrasé le contre-la-montre de la 16e étape du Tour de France et reprend 28 secondes au maillot jaune Tadej Pogacar. Paul Sexas, lui, est 4e.

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1: 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Le tiercé, Quartet Quintet Plus, se court aujourd'hui à Enghien. Et c'est le prix de Picpus, une épreuve réservée aux trotteurs de 4 ans sur les 2875 mètres. 15 concurrents sont au départ à 18h30. Et voici la sélection du jour. Le 9, tout d'abord, Montana Kaluma. Le 13, ensuite, Maverick de Faël, entraîné par Thierry Duval-Destin, qui reste d'ailleurs sur un succès convaincant au Sable d'Olonne. Le 4, ensuite, Meidan Voiron. Le 14, Mourillon. Le 10, Mercurdel. Le 8, Misty de Corday. Le 5, Michel Martin. Et enfin, le numéro 7, More Love du Campus. Ce qui donne en chiffres. Le 9, 13, 4, 14, 10, 8, 5 et 7.
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3: Et en ce mercredi 22 juillet, bonne fête aux Marie-Madeleine. Les béliers, dans le domaine des finances, vous devrez faire des choix pour ne pas déséquilibrer votre budget. Taureau, vous allez travailler avec des collègues sur un projet d'envergure. Gémeaux, ne faites rien qui sorte de l'ordinaire aujourd'hui. Les cancers, vous devriez vous montrer plus déterminé et aussi plus spontané. Les lions, vous ferez preuve de timidité. Vierge, ne laissez pas passer la chance de vous associer avec des personnes que vous avez rencontrées il y a peu. Balance, ne craignez pas d'assumer vos opinions, même si elles ne sont pas politiquement correctes. Les scorpions en couple, le temps des roucoulements semble être enfin arrivé. Sagittaire, vous ne pourrez pas gérer toutes les situations délicates que vous rencontrerez aujourd'hui. Capricorne, contentez-vous de la routine habituelle. Verseau, le succès professionnel pourrait

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0: bonne journée avec Oxygène, la plus angevine des radios. C'est le Big Morning de l'été qui démarre avec Tame Impala ou encore Ambre pour le son It and Dance. 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Bienvenue à vous, il est 7h. 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
1: Bonjour, les incendies font toujours des ravages après la mort de deux sapeurs-pompiers lors d'une intervention contre un feu en Gironde. Le ministre de l'Intérieur, Laurent Nunez, va se rendre sur place aujourd'hui. Et puis un nouvel incendie dans le Var avait déjà parcouru près de 1700 hectares hier soir. Selon un dernier point de la situation communiqué ce matin par la préfecture, aux alentours de 400 personnes ont été évacuées en raison de la progression du feu. Trois communes sont menacées et près de 1000 pompiers sont engagés sur le terrain. Une première en Europe après un vote définitif à l'Assemblée. Les réseaux sociaux seront bien interdits aux adolescents de moins de 15 ans à partir de ce 1er septembre. La technique de reconnaissance faciale a été abandonnée. Il va désormais falloir envoyer sa pièce d'identité à une entreprise. Les applications comme Facebook, Snapchat, Instagram ou bien encore TikTok sont concernées. Pour les comptes existants, il y aura un délai de 4 mois et tous les Français vont devoir prouver leur âge. Le projet de loi Riposte sur la tranquillité publique et qui vise à lutter contre l'insécurité du quotidien est définitivement adopté, lui, par le Parlement. Un texte pour sanctionner plus efficacement les atteintes à l'ordre public. De son côté, le Sénat a définitivement adopté aussi ce mardi le projet de loi d'urgence agricole, un texte très contesté qui va réintroduire deux pesticides interdits pour soutenir les filières en difficulté. La ministre de la Transition écologique Monique Barbu, qui avait mis son poste en balance, va présenter sa démission au président Emmanuel Macron d'ici le Conseil des ministres prévu ce matin à 10h. C'était le placement préféré des Français. Le livret A n'a jamais été autant délaissé qu'au premier semestre 2026, se révèle la Caisse des dépôts qui indique que sur les 6 premiers mois de l'année, les retraits ont dépassé les versements de près de 6 milliards d'euros. Au Louvre, à Paris, la galerie d'Apollon. Elle rouvre ce mercredi, 9 mois après le casse du siècle, mais sans bijoux qui vont être conservés dans une chambre forte. Au Moyen-Orient, 11e nuit consécutive de frappe. Elle vise à affaiblir la capacité de l'Iran à menacer le trafic dans le détroit d'Ormuz, selon le commandement américain. Enfin, en cyclisme, la course individuelle hier a rebattu les cartes. Le Belge Remco Evenepoel a écrasé le contre-la-montre de la 16e étape de ce tour. Il reprend 28 secondes au maillot jaune Tadej Pogacar, qui est désormais son principal concurrent. Paul Sexas, lui, est 4e.
0: Et maintenant, la météo de ce mercredi avec un ciel encore une fois tout bleu et comme hier, un peu de vent jusqu'à 50 km/h en rafale. Ce sera essentiellement cet après-midi. Vent de nord-est qui ne rafraîchirait pas vraiment les températures. On reste sur quasiment les mêmes valeurs qu'hier avec 16 le matin et 29 degrés l'après-midi. Bon mercredi à tous.
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0: Dracula, c'était à Tame Impala sur Oxygène Radio. 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
0: Et c'est Chris, votre serviteur de bonne humeur tous les matins, votre serviteur de son hit and dance. Avec par exemple, tiens, Ambre, qu'on va écouter, la guénonde de la Starac. C'est dans quelques secondes le temps pour moi de vous parler de ce mercredi 22 juillet et de vous souhaiter la bienvenue dans ce Big Morning de l'été. On fête aujourd'hui les Marie-Madeleine, les Madeleine, les Marlène, les Mylène et les Maddy. Et c'est la journée du hamac aujourd'hui, sachez-le. Alors moi je pensais que ça venait du lobby ultra puissant du hamac en France. Non, en fait ça vient d'une tradition populaire en Amérique latine. Et ça, apparemment c'est une occupation pour les gens, c'est une occasion pour les gens de se détendre, d'acheter ou de célébrer le hamac. D'accord. Les anniversaires chez les People, la danseuse Elsa Bois, Danse avec les Stars, 26 ans. La chanteuse Selena Gomez, 34 ans. L'actrice et humoriste Alison Wheeler, 40 ans. Et puis Mireille Mathieu, hein, toujours avec nous, 80 ans. Ouais. Et 122 millions de disques vendus pour Mireille Mathieu quand même. Hein ? Oui, ça va. Allez, dans un instant, Lorca, tiens, Ritmo de la Noche en son collector, les programmes télé de Jérém. Et maintenant, on écoute donc Ambre avec Je me demande. Excellente journée avec nous sur Oxygène Radio.

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1: Oui, on va commencer avec TF1. Maïtika. Oh, on est mal. Un Indien dans la ville. Patrick Timsy, Thierry Lhermitte dans leur grande splendeur. Sur France 2. Série télé, tout cela je te le donnerai. France 3, Stéphane Bern présente Secret d'Histoire, Arthur et le Chevalier de la Table Ronde. Canal, Soirée Rire, Jérémy Ferrari, Arnaud de sa mère, Baptiste Le Caplin, la tournée du trio. On passe à M6 avec le jeu J'en connais un rayon, présenté par Julien Courbet, avec de nombreuses personnalités, 50 cœurs de gars qui vont s'affronter pour gagner jusqu'à 20 ans de course quand même, c'est sur M6. W9, Enquête d'Action, TMC, l'agence, nouvelle destination, et puis on termine avec, notamment sur TF1 série film, la comédie Débarquement immédiat. Voilà, je vous laisse sur votre choix et par avance une belle soirée devant votre télévision ou bien sûr à l'écoute d'Oxygène Radio.
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0: Gloria sur Oxygène Radio avec Soirée Mondaine. Il est à 7h19.
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0: Alors vous pouvez regarder le ciel, hein, toute la journée. Normalement, vous ne trouverez pas un seul nuage. Ou alors, il s'est perdu en chemin, hein, puisque, encore une fois, le temps est bien estival. À noter toujours ce petit vent de nord-est, hein, jusqu'à 50 km/h, surtout cet après-midi. Et puis les températures qui vont gagner 1 à 2 degrés par rapport à hier. 16 ce matin, 29 degrés au maximum dans l'après-midi. Ce sera grosso modo pareil les deux prochains jours. Samedi, il fera encore plus chaud. Et dimanche, là, c'est la chute des températures avec l'arrivée d'une toute petite perturbation. Et pour le son Hit and Dance, après la douche pour sécher en rythme, Sound of Legend, San Francisco, le retour des infos à 7h30. Bonne journée.
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4: 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Adam, le groupe SOR recrute un agent clientèle, réseau eau potable et assainissement, un poste de terrain mêlant intervention technique, maintenance des réseaux et relations avec les usagers. À Laval, Actual recherche plusieurs préparateurs de commandes pour renforcer les équipes logistiques. À Château-Gontier-sur-Mayenne, Lactalis recrute des conducteurs de ligne et des agents de production pour ses sites industriels. À Évron, MPO International recherche des opérateurs de production afin d'accompagner le développement de son activité. À Mayenne, le centre hospitalier du Nord Mayenne recrute des aides-soignants et des infirmiers dans plusieurs services. Et enfin, à Laval, le groupe NOS poursuit ses recrutements avec plusieurs postes en logistique, commerce et fonction support. 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

0: Bon début de matinée avec Oxygène Radio. Je vous passe dans un instant David Guetta et Jennifer Lopez. Oxygène. Et puis la série Netflix, Stranger Things, fête ses 10 ans. Ouais, et le fait de manière originale, on va en parler. Oxygène Radio. Avant ça, l'horoscope et les infos maintenant avec la rédac Oxygène.
1: Bonjour, les incendies font toujours des ravages après la mort de deux sapeurs-pompiers lors d'une intervention contre un feu en Gironde. Le ministre de l'Intérieur, Laurent Nunez, va se rendre sur place aujourd'hui. Et puis un nouvel incendie dans le Var avait déjà parcouru près de 1700 hectares hier soir. Selon un dernier point de la situation communiqué ce matin par la préfecture, aux alentours de 400 personnes ont été évacuées en raison de la progression du feu. Trois communes sont menacées et près de 1000 pompiers sont engagés sur le terrain. Une première en Europe après un vote définitif à l'Assemblée. Les réseaux sociaux seront bien interdits aux adolescents de moins de 15 ans à partir de ce 1er septembre. La technique de reconnaissance faciale a été abandonnée. Il va désormais falloir envoyer sa pièce d'identité à une entreprise. Les applications comme Facebook, Snapchat, Instagram ou bien encore TikTok sont concernées. Pour les comptes existants, il y aura un délai de 4 mois et tous les Français vont devoir prouver leur âge. Le projet de loi Riposte sur la tranquillité publique et qui vise à lutter contre l'insécurité du quotidien est définitivement adopté, lui, par le Parlement. Un texte pour sanctionner plus efficacement les atteintes à l'ordre public. De son côté, le Sénat a définitivement adopté aussi ce mardi le projet de loi d'urgence agricole, un texte très contesté qui va réintroduire deux pesticides interdits pour soutenir les filières en difficulté. La ministre de la Transition écologique Monique Barbu, qui avait mis son poste en balance, va présenter sa démission au président Emmanuel Macron d'ici le Conseil des ministres prévu ce matin à 10h. C'était le placement préféré des Français. Le livret A n'a jamais été autant délaissé qu'au premier semestre 2026, révèle la Caisse des dépôts qui indique que sur les 6 premiers mois de l'année, les retraits ont dépassé les versements de près de 6 milliards d'euros. Au Louvre, à Paris, la galerie d'Apollon. Elle rouvre ce mercredi, 9 mois après le casse du siècle, mais sans bijoux qui vont être conservés dans une chambre forte. Au Moyen-Orient, 11e nuit consécutive de frappe. Elle vise à affaiblir la capacité de l'Iran à menacer le trafic dans le détroit d'Ormuz, selon le commandement américain. Enfin, en cyclisme, la course individuelle hier a rebattu les cartes. Le Belge Remco Evenepoel a écrasé le contre-la-montre de la 16e étape de ce tour. Il reprend 28 secondes au maillot jaune Tadej Pogacar, qui est désormais son principal concurrent. Paul Sexas, lui, est 4e.
0: La météo de ce mercredi avec un ciel encore une fois tout bleu et comme hier, un petit peu de vent jusqu'à 50 km/h en rafale. Ce sera essentiellement cet après-midi. Vent de nord-est, mais qui ne rafraîchit pas les températures. On reste sur quasiment les mêmes valeurs qu'hier avec 16 degrés la minimale et 29 degrés la maximale. Excellent mercredi à tous.
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0: David Guetta, Jennifer Lopez, Save Me Tonight sur Oxygène. Et on va retrouver du produit Starac. Hein. Oh, on en a eu tout à l'heure. Je crois que c'est le troisième de l'heure. Ouais, parce qu'il y a eu Ambre, il y a eu Marguerite. Eh bah, dans un instant, c'est Julien Lib. Dis-moi où, sur Oxygène Radio, avec la Big News et les 10 ans de Stranger Things, le Max Sport également. Mais d'abord, l'horoscope, Enzo.
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3: Et en ce mercredi 22 juillet, bonne fête aux Marie-Madeleine. Les béliers, dans le domaine des finances, vous devrez faire des choix pour ne pas déséquilibrer votre budget. Taureau, vous allez travailler avec des collègues sur un projet d'envergure. Gémeaux, ne faites rien qui sorte de l'ordinaire aujourd'hui. Les cancers, vous devriez vous montrer plus déterminé et aussi plus spontané. Les lions, vous ferez preuve de timidité. Vierge, ne laissez pas passer la chance de vous associer avec des personnes que vous avez rencontrées il y a peu. Balance, ne craignez pas d'assumer vos opinions, même si elles ne sont pas politiquement correctes. Les scorpions en couple, le temps des roucoulements semble être enfin arrivé. Sagittaire, vous ne pourrez pas gérer toutes les situations délicates que vous rencontrerez aujourd'hui. Capricorne, contentez-vous de la routine habituelle. Verseau, le succès professionnel

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0: Julien Lib et Ota sur Oxygène Radio, dis-moi où.
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0: 7h46, Stranger Things joue la carte souvenir pour son 10e anniversaire. Eh ouais, Stranger Things, la série, fête ses 10 ans et pour marquer le coup, Netflix propose de redécouvrir l'intégralité de la saison 1 de Stranger Things dans une version VHS à l'ancienne. En fait, l'image a été retravaillée pour en fait coller à l'ambiance des années 80. Fini le format large moderne 16:9, non, place à l'écran carré, comme dans les années 80, hein, les vieilles télévisions à tube cathodique. Le rendu est granuleux avec un brin saccadé. Vous aurez vraiment l'impression de glisser une cassette dans votre magnétoscope en 1983. Après, l'histoire reste la même, hein. Les épisodes n'ont subi aucune coupe et aucune scène inédite n'a été ajoutée au montage. Mais voilà, les créateurs de la série expliquent que si le public répond présent, eh bien les autres saisons auront droit au même relooking. Alors c'est vrai, pour déconner, pour changer, pour faire le buzz, c'est bien. Après, se taper tous les épisodes en carré, là, comme ça, je suis pas sûr, je pense qu'on va quand même pas mal décrocher. On s'habitue au confort. Le Max Sport après Riviera. Il est bon ce son, c'est un des sons de cet été chez Doesn't Mind sur Oxygène Radio à 8h. Les infos.

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1: Bonjour à toutes et à tous, on débute avec du cyclisme et la démonstration de Remco Evenepoel hier lors du contre-la-montre entre Evian et Thonon-les-Bains. Déjà vainqueur au plateau de Solaison dimanche, le Belge de la Bora Hansgrohe récidivé en s'imposant avec 28 secondes d'avance sur Tadej Pogacar et plus d'une minute sur le troisième Mathias Kielmose. Paul Sexas a terminé quatrième à 1 minute 16 du vainqueur. Au classement général, Tadej Pogacar mène toujours la danse avec 4 minutes 32 d'avance sur Evenepoel, 6 minutes 51 sur son coéquipier Isaac Del Toro et plus de 7 minutes sur Paul Sexas, quatrième au classement général. Notez que deux autres Français sont dans le top 10, Lenny Martinez est septième et Jordan Zegat neuvième à 22 minutes de Pogacar. Et ce mercredi, 174 700 km attendent les coureurs entre Chambéry et Voiron. En Isère, ils passeront par quatre cols classés en quatrième et troisième catégorie autour de Chambéry, notamment le col des Prés le plus relevé de la journée après 45 km à 6,8% de moyenne sur 3 500 km de long. Le reste de l'étape sera plat jusqu'à Voiron avec une étape qui devrait convenir aux puncheurs. En football, on y voit plus clair. Trois jours après la finale de la Coupe du Monde remportée par l'Espagne, le milieu argentin Leandro Paredes n'a donc pas reçu de carton rouge après la rencontre pour son altercation avec plusieurs joueurs espagnols. Contrairement à ce qui avait été annoncé, c'est une erreur de saisie qui a été commise, indique la FIFA, après avoir nommé un procureur chargé des questions disciplinaires et éthiques lundi. Affaire à suivre. Et puis les contours du futur staff de Zinedine Zidane à la tête des Bleus se dessinent. L'ancien entraîneur du Real Madrid devrait arriver avec son fidèle adjoint David Bettoni. Fabien Barthez pourrait être l'entraîneur des gardiens, même s'il ne dispose pas encore du diplôme nécessaire. Grégory Dupont, déjà passé par le staff de Didier Deschamps, devrait devenir préparateur physique des Bleus. Et puis en tennis, plusieurs Français sur les cours ce mercredi un peu partout en Europe. C'est le cas d'Arthur Rinderknecht qui affronte l'Argentin Baez au deuxième tour de l'ATP 250 de Kitzbühel, tout comme Quentin Alice qui sera opposé au monégasque Valentin Vachereau. Voilà, c'est la fin de ce flash. Très belle journée de sport.
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0: Une nouvelle heure démarre avec le meilleur du son Hit & Dance, Offenbach et Star Sailor, ainsi que Marine après la météo et les infos de ce mercredi. 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Bienvenue, il est 8h. 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
1: Bonjour, un nouvel incendie dans le Var près de Brignoles. Il progresse très très vite et a déjà parcouru plus de 2550 hectares selon un dernier bilan. Autour de 400 habitants de 5 communes varoises ont été évacués. Jusqu'à 1200 sapeurs-pompiers ont été mobilisés dans la nuit. Plusieurs routes sont encore fermées. Il faut éviter le secteur. Des centres d'accueil ont été mis en place notamment puisqu'aucun évacué n'a pu regagner son domicile. Et puis après la mort de 2 sapeurs-pompiers lors d'une intervention contre un feu en Gironde, cette fois-ci le ministre de l'Intérieur Laurent Nunez va se rendre sur place aujourd'hui. Une première en Europe, après un vote définitif à l'Assemblée nationale, les réseaux sociaux seront interdits aux adolescents de moins de 15 ans à partir de cette rentrée. Les applications comme Facebook, Snapchat, Instagram ou bien encore TikTok sont concernées. Pour les comptes existants, il y aura un délai de 4 mois. Tous les Français vont devoir prouver leur âge. De son côté, le Sénat a définitivement adopté ce mardi le projet de loi d'urgence agricole. Le texte très contesté qui réintroduit 2 pesticides interdits pour soutenir les filières en difficulté. La ministre de la Transition écologique, Monique Barbu, qui avait mis son poste en balance, présentera sa démission ce matin au président Emmanuel Macron d'ici le conseil des ministres prévu à 10h. Le projet de loi riposte sur la tranquillité publique qui vise à lutter contre l'insécurité du quotidien est lui aussi définitivement adopté par le Parlement. Un texte pour sanctionner plus efficacement les atteintes à l'ordre public selon le ministère de l'Intérieur. C'était le placement préféré des Français qui puisent dans leurs réserves. Le livret A n'a jamais été autant délaissé qu'au premier semestre 2026. Une révélation de la Caisse des dépôts qui indique que sur les 6 premiers mois de l'année, les retraits ont dépassé les versements de près de 6 milliards d'euros. Réouverture de la fameuse galerie Apollon aujourd'hui au Louvre à Paris, et ce 9 mois après le casse du siècle, mais sans bijoux, ils sont conservés dans une chambre forte. Au Moyen-Orient, c'est la 11e nuit de frappes américaines consécutives sur Téhéran, des frappes pour affaiblir la capacité de l'Iran à menacer le trafic maritime commercial dans le détroit d'Ormuz, selon le commandement américain. Enfin, sur le Tour de France hier, c'était le contre-la-montre, et c'est le Belge Remco Evenepoel qui a écrasé cette 16e étape du Tour et qui reprend 28 secondes au maillot jaune Tadej Pogacar.
0: La météo de ce mercredi avec un ciel encore une fois tout bleu et comme hier, un petit peu de vent, jusqu'à 50 km/h en rafale. Ce sera essentiellement cet après-midi. Vent de nord-est, mais qui ne rafraîchit pas les températures. On reste sur quasiment les mêmes valeurs qu'hier, avec 16 degrés la minimale et 29 degrés la maximale. Excellent mercredi à tous.
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0: titre culte de Star Sailor. C'était Fall to the Floor, remixé par Offenbach sur Oxygen Radio. 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
0: Déjà mercredi, les amis. Eh ouais, je vous souhaite la bienvenue, si vous venez peut-être d'allumer la radio. Bienvenue sur Oxygen Radio en ce mercredi 22 juillet. On fête les Marie-Madeleine, les Madeleine, les Marlène, les Mylène, les Maddy, etc. etc. C'est la journée du hamac. Eh ouais, c'est la journée du hamac. Alors, ça vient pas des fabricants de hamac pour qu'on parle absolument de hamac et vendre des hamacs. Non, non, ça vient d'une tradition populaire en Amérique latine où c'est une occasion pour les gens de se détendre, d'acheter ou de carrément célébrer le hamac. Comment on célèbre le hamac? On fait pas un feu autour, non? Ça crame vite quand même. Enfin bon, les anniversaires en tout cas souhaitent aujourd'hui la danseuse de Danse avec les Stars, Elsa Bois, 26 ans, la chanteuse, la star internationale, Selena Gomez, 34 ans, l'actrice et humoriste, Alison Wheeler, 40 ans, et puis Mireille Mathieu, quelle star internationale aussi. Mais oui, de 122 millions d'albums vendus dans sa carrière, elle fête ses 80 ans. Allez, la minute typique arrive, les infos, la big météo, et maintenant c'est Marine, avec Escroc sur Oxygen Radio.

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1: Et les rendez-vous s'enchaînent cette semaine dans la Fédération Anjou-Maine Centre-Ouest. Rendez-vous dès vendredi aux estivales du Lyon-Langer avec la présence d'un DJ, Oxygène Radio, pour finir la soirée. Et samedi, on court au Mans et dimanche, rendez-vous sur l'hipporome de Molière. Le tiercé Quartet Quintet Plus se court aujourd'hui à Enghien. Et c'est le prix de Picpus, une épreuve réservée aux trotteurs de 4 ans sur les 2875 mètres. 15 concurrents sont au départ à 18h30. Et voici la sélection du jour. Le 9, tout d'abord, Montana Kaluma. Le 13, ensuite, Maverick de Faël, entraîné par Thierry Duval d'Estaing, qui reste d'ailleurs sur un succès convaincant au Sable d'Olonne. Le 4, ensuite, Meidan Voiron. Le 14, Mourillon. Le 10, Mercurdel. Le 8, Misty de Cordet. Le 5, Michel Martin. Et enfin, le numéro 7, More Love du Campus. Ce qui donne en chiffres. Le 9, 13, 4, 14, 10, 8, 5 et 7.
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0: Oxygène, merci d'être avec nous. Dans un instant, le retour du son Hit and Dance.
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0: Mais d'abord, on est fait la digue météo et vous pouvez regarder le ciel. Hein. Là maintenant, cet après-midi, ce soir, restez les yeux scotchés tout en haut. Normalement, vous ne trouverez pas un seul nuage. Ou alors, il s'est perdu en chemin, le pauvre. Hein, puisqu'encore une fois, le temps est bien estival. À noter toujours ce petit vent de nord-est jusqu'à 50 km/h. Et puis les températures gagnent 1 à 2 degrés par rapport à hier. Hein, 16 degrés, c'était la minimale, jusqu'à 29 dans l'après-midi. Ce sera grosso modo pareil hein, les deux prochains jours. Samedi, un petit peu plus chaud. Et dimanche, alors là, chute des températures, 24 à 25 degrés l'après-midi. Avec l'arrivée d'une petite perturbation.

0: Le retour des infos, c'est à 8h30 sur Oxygène Radio.
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0: Oxygène Radio, Son of Legend et le remix de All That She Wants. 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Dans une poignée de minutes, Adèle Castillon était avec toi. C'est après les infos.
1: Bonjour, un nouvel incendie dans le Var près de Brignoles. Il progresse très très vite et a déjà parcouru plus de 2550 hectares selon un dernier bilan. Autour de 400 habitants de 5 communes varoises ont été évacués. Jusqu'à 1200 sapeurs-pompiers ont été mobilisés dans la nuit. Plusieurs routes sont encore fermées. Il faut éviter le secteur. Des centres d'accueil ont été mis en place notamment puisqu'aucun évacué n'a pu regagner son domicile. Et puis après la mort de 2 sapeurs-pompiers lors d'une intervention contre un feu en Gironde, cette fois-ci le ministre de l'Intérieur Laurent Nunez va se rendre sur place aujourd'hui. Une première en Europe, après un vote définitif à l'Assemblée nationale, les réseaux sociaux seront interdits aux adolescents de moins de 15 ans à partir de cette rentrée. Les applications comme Facebook, Snapchat, Instagram ou bien encore TikTok sont concernées. Pour les comptes existants, il y aura un délai de 4 mois. Tous les Français vont devoir prouver leur âge. De son côté, le Sénat a définitivement adopté ce mardi le projet de loi d'urgence agricole, le texte très contesté qui réintroduit 2 pesticides interdits pour soutenir les filières en difficulté. La ministre de la Transition écologique, Monique Barbu, qui avait mis son poste en balance, présentera sa démission ce matin au président Emmanuel Macron d'ici le Conseil des ministres prévu à 10h. Le projet de loi riposte sur la tranquillité publique qui vise à lutter contre l'insécurité du quotidien est lui aussi définitivement adopté par le Parlement. Un texte pour sanctionner plus efficacement les atteintes à l'ordre public selon le ministère de l'Intérieur. C'était le placement préféré des Français qui puisent dans leur réserve. Le livret A n'a jamais été autant délaissé qu'au premier semestre 2026. Une révélation de la Caisse des dépôts qui indique que sur les 6 premiers mois de l'année, les retraits ont dépassé les versements de près de 6 milliards d'euros. Réouverture de la fameuse galerie Apollon aujourd'hui au Louvre à Paris. Et ce 9 mois après le casse du siècle, mais sans bijoux, ils sont conservés dans une chambre forte. Au Moyen-Orient, c'est la 11e nuit de frappes américaines consécutives sur Téhéran. Des frappes pour affaiblir la capacité de l'Iran à menacer le trafic maritime commercial dans le détroit d'Ormuz, selon le commandement américain. Enfin, sur le Tour de France hier, c'était le contre-la-montre et c'est le Belge Remco Evenepoel qui a écrasé cette 16e étape du Tour et qui reprend 28 secondes au maillot jaune Tadej Pogacar.
0: La météo de ce mercredi avec un ciel encore une fois tout bleu et comme hier. C'est vrai, un petit peu de vent, hein, jusqu'à 50 km/h en rafale. Ce sera essentiellement d'ailleurs hein, cet après-midi. Vent de nord qui rafraîchit pas vraiment les températures. Hein, on reste sur quasiment les mêmes valeurs qu'hier. 16 degrés le matin et 29 degrés l'après-midi. Excellente matinée à tous.
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0: cartonne en ce moment dans les festivals. Adèle Castillon était avec toi sur Oxygène Radio, 8h36. Teddy Swims. Il y aura également le dernier Huggel avec Ultranaté, pardon, Moving to the Sun. On va aussi parler sur Oxygène Radio de pyjama, ou plutôt d'absence de pyjama. L'horoscope avec Enzo.
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3: Et en ce mercredi 22 juillet, bonne fête aux Marie-Madeleine. Les béliers, dans le domaine des finances, vous devrez faire des choix pour ne pas déséquilibrer votre budget. Taureau, vous allez travailler avec des collègues sur un projet d'envergure. Gémeaux, ne faites rien qui sorte de l'ordinaire aujourd'hui. Les cancers, vous devriez vous montrer plus déterminé et aussi plus spontané. Les lions, vous ferez preuve de timidité. Vierge, ne laissez pas passer la chance de vous associer avec des personnes que vous avez rencontrées il y a peu. Balance, ne craignez pas d'assumer vos opinions, même si elles ne sont pas politiquement correctes. Les scorpions en couple, le temps des roucoulements semble être enfin arrivé. Sagittaire, vous ne pourrez pas gérer toutes les situations délicates que vous rencontrerez aujourd'hui. Capricorne, contentez-vous de la routine habituelle. Verseau, le succès professionnel...

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0: Tiens, certains sont encore dedans. Par la chance. Oui, ce matin, je vous parle de pyjama. Ou plutôt, absence de pyjama, puisqu'une nouvelle étude est sortie. Dormir nu. Alors, on le savait déjà un petit peu, mais là, c'est prouvé. Dormir nu aurait de vrais bénéfices pour la santé. Alors d'abord, une meilleure régulation de la température corporelle, ça va limiter les sueurs nocturnes et améliorer la qualité du sommeil. Basique, j'ai envie de dire. Ensuite, laisser le corps respirer permet d'éviter la prolifération de bactéries et de champignons favorisés par les tissus synthétiques. Et pour les couples, ça a été prouvé scientifiquement, dormir nu ensemble stimule la libération d'ocytocine.

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0: c'est toujours Chris avec vous jusqu'à midi. Le big morning de l'été pour le son Hit & Dance. Arrive Zao, Second Vice et Jérine Frérot. Il est 9h. 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
1: Bonjour, le feu qui a parcouru dans le Var 2550 hectares est désormais contenu. Il ne progresse plus beaucoup malgré des points chauds qui vont encore mobiliser les pompiers aujourd'hui. Alors que l'incendie s'est approché dangereusement de trois villages dans la nuit, plusieurs maisons ont été touchées, mais plus d'une centaine ont pu être sauvées. Il n'y a pas de victimes à déplorer. Et puis, deux sapeurs-pompiers sont morts hier lors d'une intervention contre un feu de bâtiment près de l'aéroport de Bordeaux à Mérignac. Alors que l'incendie est désormais fixé, les autorités évoquent un drame et le ministre de l'Intérieur, Laurent Nunez, est attendu sur place. Elle doit présenter sa démission ce matin avant le conseil des ministres de 10h. La ministre française de la transition écologique Monique Barbu a choisi de quitter le gouvernement après l'adoption définitive hier par le Sénat du projet de loi d'urgence agricole qui réintroduit l'usage de deux pesticides interdits. Une première en Europe et en France. Après un vote définitif à l'Assemblée nationale, les réseaux sociaux seront interdits aux adolescents de moins de 15 ans dès cette rentrée le 1er septembre. Les applications comme Facebook, Snapchat, Instagram ou bien encore TikTok sont concernées. Pour les comptes existants, il y aura un délai de 4 mois et tous les Français vont devoir prouver leur âge. Sébastien Lecornu veut s'attaquer à ceux qui achètent 50 boîtes de médicaments ou vont 25 fois chez le médecin. Dans une interview à Paris Match, le Premier ministre promet un budget de rupture pour l'automne axé sur la maîtrise des dépenses en réduisant notamment le remboursement des médicaments à faible bénéfice thérapeutique. C'était le placement préféré des Français, mais il se vide le livret A. La Caisse des dépôts indique que sur les 6 premiers mois de l'année, les retraits ont dépassé les versements de près de 6 milliards d'euros. Et puis 37,5 milliards de dollars, c'est le coût de la guerre en Iran pour les Américains, selon le ministère de la Défense, qui demande une rallonge urgente de 67 milliards pour le Pentagone. Parallèlement, le président Donald Trump a donné son feu vert à l'Arabie Saoudite pour conclure un accord sur le nucléaire civil avec les États-Unis. On revient sur les routes du Tour de France avec la course individuelle hier qui a rebattu les cartes. Le Belge Remco Evenepoel a écrasé le contre-la-montre de cette 16e étape du Tour et reprend 28 secondes au maillot jaune Tadej Pogacar. Le Français Paul Sexas, lui, est désormais 4e.
0: Et on passe à la météo de ce mercredi avec un ciel encore une fois tout bleu. Hein. Et comme hier, un petit peu de vent jusqu'à 50 km/h en rafale. Ce sera essentiellement cet après-midi. Vent de nord-est qui ne rafraîchit pas les températures. On atteindra jusqu'à 29 degrés cet après-midi. Demain, le soleil est toujours de la partie avec des températures stationnaires.
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0: Lui aussi fait la tournée des festivals cet été. Jérémy Frérot, Frérot sur Oxygène.
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0: Comment allez-vous ce matin? Bon, avec ce soleil, forcément, hein. Le moral, il est là, bien entendu. Et puis, si vous êtes plutôt du genre farniente, sachez qu'aujourd'hui, c'est la journée du hamac. Oui, en ce mercredi 22 juillet, journée mondiale du hamac. Alors, moi, je pensais que ça venait du lobby ultra puissante, bien connu, des hamacs. Mais non, ça vient en fait d'une tradition populaire en Amérique latine. C'est une occasion, une journée pour les gens de se détendre, d'acheter ou de célébrer le hamac, tout simplement. Oui, en ce mercredi, on fête les Marie-Madeleine, les Madeleines, les Marlènes, les Mylènes et les Madis. Et puis côté anniversaire de star, on a Mireille Mathieu. Oh, Mireille Mathieu, indéboulonnable, avec ses 122 millions d'albums vendus dans le monde quand même. Hein. 80 ans pour Mireille Mathieu, l'actrice, humoriste et ma future femme, mais elle ne le sait pas encore. Alison Wheeler a aujourd'hui 40 ans. La chanteuse Selena Gomez, star internationale, 34 ans. Et puis la danseuse, Elsa Bois, toute Mimi Nandals, elle fête aujourd'hui ses 26 ans sur Oxygène Radio. L'horoscope, tout à l'heure, on va parler des 10 ans de la série Stranger Things. Pour ceux qui regardent la télé ce soir, un petit tour d'horizon avec Jérém, juste après Second Voice. Voici Let Me Be sur Oxygène Radio. Excellent mercredi à tous.
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1: Oui, on va commencer avec TF1. Maïtika. Oh, on est mal. Un Indien dans la ville. Patrick Timsit, Thierry Lhermitte dans leur grande splendeur. Sur France 2. Série télé, tout cela je te le donnerai. France 3, Stéphane Bern présente Secret d'Histoire, Arthur et le Chevalier de la Table Ronde. Canal, Soirée Rire, Jérémy Ferrari, Arnaud de sa mère, Baptiste Le Caplain, La Tournée du Triomphe. On passe à M6 avec le jeu J'en connais un rayon, présenté par Julien Courbet, avec de nombreuses personnalités, 50 cœurs de dia qui vont s'affronter pour gagner jusqu'à 20 ans de course quand même, c'est sur M6. W9, Enquête d'Action, TMC, L'Agence, Nouvelle Destination, et puis on termine avec, notamment sur TF1, série film, la comédie de Débarquement Immédiat. Voilà, je vous laisse faire votre choix et par avance, une belle soirée devant votre télévision ou bien sûr à l'écoute d'Oxygène Radio.
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0: Caroline.
1: Le clin d'œil de Zao à MC Solar avec MC Solar comme Caroline sur Oxygène.
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1: Vous pouvez regarder le ciel, hein. Non, mais allez-y si vous voulez, si vous n'avez rien à faire. En plus, on va parler tout à l'heure, c'est la journée internationale du hamac. Enfin, c'est la journée du hamac. Donc, parfait. Vous mettez dans le hamac, vous regardez le ciel, vous verrez aucun nuage. Pas l'ombre d'un nuage aujourd'hui, à moins qu'il y en ait un qui soit perdu, mais vraiment bien perdu. Du soleil toute la journée, du vent en rafale. Alors, un petit vent, hein, jusqu'à 50 km/h. 50 km/h, un vent de nord-est qui n'empêche pas les températures d'être assez hautes, avec 29 degrés dans l'après-midi. Ce sera grosso modo pareil les deux prochains jours, avec des minimales entre 15 et 17 degrés. Samedi, ce sera plus chaud. Et puis dimanche, chute des températures avec l'arrivée d'une toute petite perturbation. Pour l'instant, pas d'orage de prévu. Quelques nuages un peu menaçants, de faibles bruines. Rien pour contrecarrer la sécheresse, quoi. Hein. Temperance City, Self-Aware, dans un instant sur Oxygène Radio. On écoutera également le dernier single de Lenny.
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3: C'est l'heure du point info travaux dans le département. Dans l'agglomération de Laval, prudence, rue d'Avenières, où des travaux de voirie entraînent une circulation alternée et des restrictions de stationnement. Des interventions sont également en cours boulevard Denis Papin, avec des perturbations ponctuelles selon les phases du chantier. Sur l'axe Laval-Mayenne, des aménagements se poursuivent sur la RD 962, notamment au nord de Laval. Des modifications de circulation peuvent être mises en place selon l'avancement des travaux. Enfin, au sud du département, entre Fromentières et Château-Gontier-sur-Mayenne, des travaux de sécurisation de la chaussée se poursuivent. Après une réouverture estivale de l'axe, une nouvelle phase du chantier est programmée à partir de la fin août. Bonne route en Mayenne avec Oxygène Radio.
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0: Elle réussit tout, cette nana. Danse avec les stars, la Star Academy, et maintenant sa carrière solo. C'était Lenny, Antidote. Bah tiens, la marraine de la Starac cette année, c'était Charlotte Cardin. The Way We Touch, Charlotte Cardin, à écouter dans un instant sur Oxygène Radio. Il y aura le Max Sport et nous allons parler des 10 ans de la série Stranger Things. L'horoscope Enzo.
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3: Et en ce mercredi 22 juillet, bonne fête aux Marie-Madeleine. Les béliers, dans le domaine des finances, vous devrez faire des choix pour ne pas déséquilibrer votre budget. Taureau, vous allez travailler avec des collègues sur un projet d'envergure. Gémeaux, ne faites rien qui sorte de l'ordinaire aujourd'hui. Et Cancer, vous devriez vous montrer plus déterminé et aussi plus spontané. Les lions, vous ferez preuve de timidité. Vierge, ne laissez pas passer la chance de vous associer avec des personnes que vous avez rencontrées il y a peu. Balance, ne craignez pas d'assumer vos opinions, même si elles ne sont pas politiquement correctes. Les scorpions en couple, le temps des roucoulements semble être enfin arrivé. Sagittaire, vous ne pourrez pas gérer toutes les situations délicates que vous rencontrerez aujourd'hui. Capricorne, contentez-vous de la routine habituelle. Verseau, le succès professionnel pourrait bien venir d'une collaboration. Enfin, les poissons célibataires, il se pourrait bien que Cupidon vous réserve enfin une de ses flèches. Bonne journée et à demain.
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0: The Way We Touch, Charlotte Cardin sur Oxygène Radio.
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0: La série Stranger Things fête ses 10 ans et joue la carte souvenir. Ouais, pour marquer le coup, eh bien Netflix propose de découvrir l'intégralité de la saison 1 de Stranger Things, mais dans la version VHS. Enfin, genre VHS. C'est-à-dire que l'image a été retravaillée pour coller à l'ambiance des années 80. C'est plus en 16/9, c'est en 4 tiers, hein, comme avant, avec les vieilles télévisions à tube cathodique. Le rendu est granuleux, un brin saccadé, comme si vous avez en fait lu plusieurs fois la piste vidéo, hein, de Stranger Things. Vous aurez vraiment l'impression de glisser une cassette dans votre magnétoscope en 1983. Magnétoscope VHS, oui, je pense qu'il y a des gens qui sont, des jeunes qui sont perdus là en écoutant la radio. En tout cas, voilà, l'histoire reste la même, hein. Il n'y a pas d'épisode retravaillé, il n'y a pas de scène inédite ou ajoutée au montage, non. Mais voilà, c'est un petit clin d'œil, après avoir si on supporte de le regarder comme ça à l'ancienne, dégradé dans le temps. Moi, ça va m'amuser, je vais aller voir, mais bon, 2-3 minutes, quoi. Allez, le Max Sport, après Tibbs et Mike Demero, Take Me Away. Je vais

0: Martinez est 7e et Jordan Zegat 9e à 22 minutes de Pogacar. Et ce mercredi, 174 700 km attendent les coureurs entre Chambéry et Voiron. En Isère, ils passeront par 4 cols classés en 4e et 3e catégorie autour de Chambéry, notamment le col des Prés le plus relevé de la journée après 45 km à 6,8% de moyenne sur 3 500 km de long. Le reste de l'étape sera plat jusqu'à Voiron avec une étape qui devrait convenir aux puncheurs. En football, on y voit plus clair. 3 jours après la finale de la Coupe du Monde remportée par l'Espagne, le milieu argentin Leandro Paredes n'a donc pas reçu de carton rouge après la rencontre pour son altercation avec plusieurs joueurs espagnols. Contrairement à ce qui avait été annoncé, c'est une erreur de saisie qui a été commise, indique la FIFA, après avoir nommé un procureur chargé des questions disciplinaires et éthiques lundi. Affaire à suivre. Et puis les contours du futur staff de Zinedine Zidane à la tête des Bleus se dessinent. L'ancien entraîneur du Real Madrid devrait arriver avec son fidèle adjoint David Bettoni. Fabien Barthez pourrait être l'entraîneur des gardiens, même s'il ne dispose pas encore du diplôme nécessaire. Grégory Dupont, déjà passé par le staff de Didier Deschamps, devrait devenir préparateur physique des Bleus. Et puis en tennis, plusieurs Français sur les courses ce mercredi un peu partout en Europe. C'est le cas d'Arthur Rinderknecht qui affronte l'Argentin Baez au deuxième tour de l'ATP 250 de Kitzbühel, tout comme Quentin Alice qui sera opposé au monégasque Valentin Vachereau. Voilà, c'est la fin de ce flash. Très belle journée de sport.
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1: Au revoir.
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1: On poursuit ce Big Morning de l'été en musique. Taylor Swift, juste après les infos, il y aura aussi Tove Lo et Stromae, encore Tame et M'Pala. 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Elle est là ou M'Pala ? 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
2: Bonjour à tous, la ministre de la Transition écologique, Monique Barbu, annonce remettre sa démission dans un message posté aujourd'hui sur LinkedIn après l'adoption définitive par le Parlement du projet de loi d'urgence agricole auquel elle s'opposait. Les pompiers sont parvenus à contenir l'incendie virulent qui a parcouru dans le Var 2550 hectares en moins d'une journée, entraînant l'évacuation d'environ 400 personnes et qui continue de consumer un vaste flanc de montagne. Les États-Unis ont de nouveau bombardé l'Iran cette nuit où une alerte aérienne a été déclenchée à Téhéran après que Donald Trump a averti qu'il n'en avait pas fini avec la guerre dont le coût s'envole pour Washington. Et par ailleurs, le maire de New York déclare que son administration n'avait pas la capacité juridique d'arrêter le premier ministre israélien Benjamin Netanyahou comme il l'envisageait et appelle les autorités fédérales américaines à agir. L'élu démocrate avait affirmé mener des discussions sur la possibilité légale d'exécuter le mandat d'arrêt délivré par la Cour pénale internationale à l'encontre du dirigeant israélien s'il venait à l'Assemblée générale de l'ONU en septembre. Je suis assez horrifié par ses déclarations. J'ai le sentiment qu'il vient de tuer sa femme deux fois, a déclaré l'avocat de la cousine de Delphine Osaguel après la révélation du contenu de l'audition de Cédric Jubilard lors de son passage aux aveux le 15 juillet dernier. La galerie d'Apollon du musée du Louvre va rouvrir au public aujourd'hui, 9 mois après le cambriolage spectaculaire au cours duquel 8 joyaux de la couronne ont été dérobés pour un butin estimé à 88 millions d'euros. La blessure est présente, elle n'est pas effacée, mais une nouvelle page s'ouvre, a réagi Valérie Beau, archiviste et secrétaire de la section CFDT Culture du musée du Louvre.

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1: Et les rendez-vous s'enchaînent cette semaine dans la Fédération Anjou-Maine Centre-Ouest. Rendez-vous dès vendredi aux estivales du Lion-Angers avec la présence d'un DJ, Oxygène Radio. Pour finir la soirée, samedi on court au Mans et dimanche, rendez-vous sur l'hipporome de Molière. Le tiercé, Quarté Quinté Plus, se court aujourd'hui à Anguin. C'est le prix de Picpus, une épreuve réservée aux trotteurs de 4 ans sur les 2875 mètres. 15 concurrents sont au départ à 18h30. Et voici la sélection du jour. Le 9, tout d'abord, Montana Kaluma. Le 13, ensuite, Maverick de Faël, entraîné par Thierry Duval-Destin, qui reste d'ailleurs sur un succès convaincant au Sable d'Olonne. Le 4, ensuite, Meidan Voiron. Le 14, Mourillon. Le 10, Mercurdel. Le 8, Misty de Cordet. Le 5, Michel Martin. Et enfin, le numéro 7, More Love du Campus. Ce qui donne en chiffres. Le 9, 13, 4, 14, 10, 8, 5 et 7.
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1: C'est l'heure du point info travaux dans le département. Dans l'agglomération de Laval, prudence, rue d'Avenières, où des travaux de voirie entraînent une circulation alternée et des restrictions de stationnement. Des interventions sont également en cours boulevard Denis Papin, avec des perturbations ponctuelles selon les phases du chantier. Sur l'axe Laval-Mayenne, des aménagements se poursuivent sur la RD 962, notamment au nord de Laval. Des modifications de circulation peuvent être mises en place selon l'avancement des travaux. Enfin, au sud du département, entre Fromentières et Château-Gontier-sur-Mayenne, des travaux de sécurisation de la chaussée se poursuivent. Après une réouverture estivale de l'axe, une nouvelle phase du chantier est programmée à partir de la fin août. Bonne route en Mayenne avec Oxygène Radio.
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0: Il y a Offenbach qui arrive, le remix de Starseller, Four to the Floor, Manon Lisa et le buzz de cet été, le petit pêcheur. Et puis Julien Lib aussi. 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Il est 11h, d'abord les infos.
1: Bonjour à tous. Les pompiers sont parvenus à contenir l'incendie virulent qui a parcouru dans le Var 2550 hectares en moins d'une journée, ce qui a entraîné l'évacuation d'environ 400 personnes et qui continue de consumer un vaste flanc de montagne. Plusieurs lois ont été votées en France hier. Terminer les réseaux sociaux pour les moins de 15 ans à partir du 1er septembre. Les comptes qui existent déjà sur Snapchat ou TikTok, par exemple, seront supprimés en janvier. Et ce sera aux plateformes de vérifier l'âge des utilisateurs. Et puis les députés ont également validé une série de mesures pour renforcer la sécurité. La vente de protoxyde d'azote, parfois détournée comme gaz hilarant, est désormais interdite aux particuliers et l'organisation de free parties plus sévèrement puni. 645 millions d'êtres humains souffrent de la faim dans le monde, en légère baisse sur un an, mais ça reste énorme. L'Afrique est particulièrement touchée à cause du climat et des guerres, selon un rapport de l'ONU hier. À l'opposé de tout ça, le nombre de personnes obèses augmente et elles représentent 16% de la population mondiale. Le procès en appel de Cédric Jubilard pour le meurtre de sa femme Delphine dans le Tarn est reporté au premier semestre 2027. Il devait ouvrir le 21 septembre, mais l'enquête continue après ses récentes révélations. Cédric Jubilard a reconnu l'avoir tué et il a même permis aux enquêteurs de retrouver ses ossements fin de semaine dernière. Selon une étude, près d'un tiers des parents achètent des fournitures scolaires de seconde main cet été pour la rentrée de leurs enfants. Pogacar fait toujours la course en tête au classement général du Tour de France, même si c'est le Belge Evenepoel qui s'est imposé hier dans le contre-la-montre Evian-Thonon. Belle performance aussi du Français Paul Sexas, quatrième, qui continue de rivaliser avec les stars du vélo. Les cyclistes partent aujourd'hui de Chambéry pour 174 km en direction de Voiron en Isère.
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1: C'est l'heure du point info travaux dans le département. Dans l'agglomération de Laval, Prudence, rue d'Avenières, où des travaux de voirie entraînent une circulation alternée et des restrictions de stationnement. Des interventions sont également en cours boulevard Denis Papin avec des perturbations ponctuelles selon les phases du chantier. Sur l'axe Laval-Mayenne, des aménagements se poursuivent sur la RD 962, notamment au nord de Laval. Des modifications de circulation peuvent être mises en place selon l'avancement des travaux. Enfin, au sud du département, entre Fromentières et Château-Gontier-sur-Mayenne, des travaux de sécurisation de la chaussée se poursuivent. Après une réouverture estivale de l'axe, une nouvelle phase du chantier est programmée à partir de la fin août. 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

0: Il est midi.
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2: Bonjour à tous. Il est soupçonné d'avoir été involontairement à l'origine du feu qui a ravagé près de 300 hectares sur les communes de Torigny d'Anjou, Champigny et Sceaux d'Anjou. Un homme de 37 ans a été mis en examen, rapportent nos confrères de Ouest France. Selon le procureur de la République, l'homme avait été aperçu circulant avec un bras zéro, pas complètement éteint dans sa remorque. Le feu justement qui a pris dans des bottes de paille sur Beaupro-en-Mauges hier soir, les flammes se sont propagées à une habitation. 33 sapeurs-pompiers et 10 engins ont été nécessaires pour éteindre l'incendie. Un homme a été transporté vers l'hôpital de Cholet, mais son état n'est plus préoccupant. Le Maine-et-Loire qui repasse justement en vigilance orange pour feux de forêt dans un périmètre de 200 mètres à proximité d'un bois ou d'une forêt. Il est interdit d'allumer des feux de camp, des barbecues ou des feux de la Saint-Jean. Interdiction aussi de fumer. Pour les particuliers, l'accès aux bois et aux forêts est interdit. Et face à cette chaleur, ne laissez pas vos animaux dans la voiture. Ce week-end, la police nationale et municipale d'Angers ont sauvé un chien d'une voiture en surchauffe alors que la température extérieure était supérieure à 30 degrés. Sans nouvelles du propriétaire et compte tenu de l'état de fatigue du chien, les policiers ont décidé de briser une vitre de la voiture afin d'en extraire, précise les autorités. Ce dernier a été confié à la SPA d'Angers et le propriétaire fait l'objet d'une convocation au commissariat par la police nationale. Il est passé sur les antennes de RMC, Eurosport et même chez nos confrères belges de la RTBF. En quelques jours, Wendal Safré, angevin de 27 ans, est devenu un personnage remarqué sur le Tour de France. Sa renommée, cet habitant de Sèvres-Moine-Ladois, a sa ressemblance avec le champion américain Quinn Simons, coureur atypique de la formation Lidl Trek et très en vue sur ce tour. Cheveux longs, roux et blonds, barbe taillée à l'identique et maillot reconnaissable du champion des États-Unis sur le dos, Wendal vit un rêve.
3: C'est un coureur qui est super sympa, il a toujours le sourire. Pour la petite histoire, l'année dernière, donc j'avais suivi le Tour de France femme et puis plusieurs personnes avaient un peu pris pour Quinn Simons, en tout cas dit que je lui ressemblais. Et du coup, cette année, j'ai décidé de pousser la chose au maximal avec vraiment la même barbe, avec vraiment la même couleur de cheveux et puis le même maillot pour essayer de lui ressembler. Alors, je pensais pas que ça allait autant déchaîner les passions. J'ai eu la chance d'aller sur le plateau de France Télévisions pour ma ressemblance avec lui. Ah ben, il m'a complètement remarqué. Et plusieurs fois où voilà, il m'a filé son gel énergétique à la montée. Et puis j'ai même eu la chance de croiser ses parents au plateau de Solaison, et qui j'ai pu prendre un selfie, et c'est le sourire et pareil. C'était assez rigolo. Il y a plein de gens qui viennent me demander des selfies ou juste me dire allez les Queens, allez les Queens. Moi, en tout cas, mon Tour de France, il est réussi avec la dédicace. Franchement, c'est quelque chose à quoi je ne m'attendais pas du tout.
2: Un jeu auquel ce responsable de rayon dans un supermarché s'est vite pris et l'histoire va continuer jusqu'à dimanche, car Gwendal suit le tour jusqu'à la fin. En football maintenant, Angesco a trouvé un deuxième attaquant dans ce mercato. Amine El Ouazzani est prêté sans option d'achat par le club portugais de Braga, où il a marqué 13 buts et réalisé 5 passes décisives en 75 matchs. Le franco-marocain de 25 ans, formé à Bourg-en-Bresse et passé par Guingamp, revient d'une blessure qui l'a éloigné des terrains pendant plusieurs mois. Premier test aujourd'hui pour les Angevins à Cholet face aux Herbiers. Les skoïstes qui vont jouer sous un beau soleil et peut-être un peu de chaleur, puisque les températures remontent jusqu'à 30 degrés dans les Mauges, 29 à Angers, 28 à Tiercé. Attendez-vous à vivre la même journée demain. Bon appétit à l'écoute d'Oxygène Radio.
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0: plus. Il est soupçonné d'avoir été involontairement à l'origine du feu qui a ravagé près de 300 hectares sur les communes de Torigny d'Anjou, Champigny et Sceaux d'Anjou. Un homme de 37 ans a été mis en examen, rapportent nos confrères de Ouest France. Selon le procureur de la République, l'homme avait été aperçu circulant avec un bras zéro, pas complètement éteint dans sa remorque. Le feu justement qui a pris dans des bottes de paille sur Beaupro-en-Mauges hier soir, les flammes se sont propagées à une habitation. 33 sapeurs-pompiers et 10 engins ont été nécessaires pour éteindre l'incendie. Un homme a été transporté vers l'hôpital de Cholet, mais son état n'est plus préoccupant. Le Maine-et-Loire qui repasse justement en vigilance orange pour feu de forêt. Dans un périmètre de 200 mètres à proximité d'un bois ou d'une forêt, il est interdit d'allumer des feux de camp, des barbecues ou des feux de la Saint-Jean. Interdiction aussi de fumer. Pour les particuliers, l'accès aux bois et aux forêts est interdit. Et face à cette chaleur, ne laissez pas vos animaux dans la voiture. Ce week-end, la police nationale et municipale d'Angers ont sauvé un chien d'une voiture en surchauffe alors que la température extérieure était supérieure à 30 degrés. Sans nouvelles du propriétaire et compte tenu de l'état de fatigue du chien, les policiers ont décidé de briser une vitre de la voiture afin d'en extraire, précisent les autorités. Ce dernier a été confié à la SPA d'Angers et le propriétaire fait l'objet d'une convocation au commissariat par la police nationale. Il est passé sur les antennes de RMC, Eurosport et même chez nos confrères belges de la RTBF. En quelques jours, Wendal Safré, angevin de 27 ans, est devenu un personnage remarqué sur le Tour de France. Sa renommée, cet habitant de Sèvres-Moine-Ladois, a sa ressemblance avec le champion américain Quinn Simons, coureur atypique de la formation Lidl Trek et très en vue sur ce tour. Cheveux longs, roux et blonds, barbe taillée à l'identique et maillot reconnaissable du champion des États-Unis sur le dos, Wendal vit un rêve.
1: C'est un coureur qui est super sympa, il a toujours le sourire. Pour la petite histoire, l'année dernière, donc j'avais suivi le Tour de France femme et puis plusieurs personnes avaient un peu pris pour Quinn Simons, en tout cas dit que je lui ressemblais. Et du coup, cette année, j'ai décidé de pousser la chose au maximal avec vraiment la même barbe, avec vraiment la même couleur de cheveux et puis le même maillot pour essayer de lui ressembler. Alors, je pensais pas que ça allait autant déchaîner les passions. J'ai eu la chance d'aller sur le plateau de France Télévisions pour ma ressemblance avec lui. Ah ben, il m'a complètement remarqué. Et plusieurs fois où voilà, il m'a filé son gel énergétique à la montée. Et puis j'ai même eu la chance de croiser ses parents au plateau de Solaison. Et puis j'ai pu prendre un selfie et c'est le sourire et pareil. C'était assez rigolo. Il y a plein de gens qui viennent me demander des selfies ou juste me dire allez Queen, allez Queen. Moi, en tout cas, mon Tour de France, il est réussi avec la dédicace. Franchement, c'est quelque chose à quoi je ne m'attendais pas du tout.
0: Un jeu auquel ce responsable de rayon dans un supermarché s'est vite pris et l'histoire va continuer jusqu'à dimanche car Gwendal suit le tour jusqu'à la fin. En football maintenant, Angesco a trouvé un deuxième attaquant dans ce mercato. Amine El Ouazzani est prêté sans option d'achat par le club portugais de Braga où il a marqué 13 buts et réalisé 5 passes décisives en 75 matchs. Le franco-marocain de 25 ans formé à Bourg-en-Bresse est passé par Guingamp revient d'une blessure qui l'a éloigné des terrains pendant plusieurs mois. Premier test aujourd'hui pour les Angevins à Cholet face aux Herbiers. Les skoïstes qui vont jouer sous un beau soleil et peut-être un peu de chaleur puisque les températures remontent jusqu'à 30 degrés dans les Mauges, 29 à Angers, 28 à Tiercé. Attendez-vous à vivre la même journée demain. Bon appétit à l'écoute d'Oxygène Radio.
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1: Ouais, on va commencer avec TF1. Maïtika. Oh, on est mal. Un Indien dans la ville. Patrick Timsit, Thierry Lhermitte dans leur grande splendeur. Sur France 2. Série télé, tout cela je te le donnerai. France 3, Stéphane Bern présente Secret d'Histoire, Arthur et le Chevalier de la Table Ronde. Canal, Soirée Rire, Jérémy Ferrari, Arnaud de sa mère, Baptiste Le Caplin, La Tournée du Triomphe. On passe à M6 avec le jeu J'en connais un rayon, présenté par Julien Courbet, avec de nombreuses personnalités, hein, 50 candidats qui vont s'affronter, hein, pour gagner jusqu'à 20 ans de course quand même, hein. C'est sur M6, W9, Enquête d'Action, TMC, l'agence nouvelle destinée. Et puis on termine avec notamment sur TF1 série film La Comédie Débarquement Immédiat. Voilà, je vous laisse faire votre choix et par avance une belle soirée devant votre télévision ou bien sûr à l'écoute d'Oxygène Radio.
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1: Bonjour à tous. Il est soupçonné d'avoir été involontairement à l'origine du feu qui a ravagé près de 300 hectares sur les communes de Torigny d'Anjou, Champigny et Sceaux d'Anjou. Un homme de 37 ans a été mis en examen, rapportent nos confrères de Ouest France. Selon le procureur de la République, l'homme avait été aperçu circulant avec un brasero pas complètement éteint dans sa remorque. Le feu justement qui a pris dans des bottes de paille sur Beaupro-en-Mauges hier soir, les flammes se sont propagées à une habitation. 33 sapeurs-pompiers et 10 engins ont été nécessaires pour éteindre l'incendie. Un homme a été transporté vers l'hôpital de Cholet, mais son état n'est plus préoccupant. Le Maine-et-Loire qui repasse justement en vigilance orange pour feux de forêt dans un périmètre de 200 mètres à proximité d'un bois ou d'une forêt, il est interdit d'allumer des feux de camp, des barbecues ou des feux de la Saint-Jean. Interdiction aussi de fumer. Pour les particuliers, l'accès au bois et aux forêts est interdit. Et face à cette chaleur, ne laissez pas vos animaux dans la voiture. Ce week-end, la police nationale et municipale d'Angers ont sauvé un chien d'une voiture en surchauffe alors que la température extérieure était supérieure à 30 degrés. Sans nouvelles du propriétaire et compte tenu de l'état de fatigue du chien, les policiers ont décidé de briser une vitre de la voiture afin d'en extraire, précisent les autorités. Ce dernier a été confié à la SPA d'Angers et le propriétaire fait l'objet d'une convocation au commissariat par la police nationale. Il est passé sur les antennes de RMC, Eurosport et même chez nos confrères belges de la RTBF. En quelques jours, Wendal Safré, angevin de 27 ans, est devenu un personnage remarqué sur le Tour de France. Sa renommée, cet habitant de Sèvres-Moine, la doit à sa ressemblance avec le champion américain Quinn Simons, coureur atypique de la formation Lidl Trek et très en vue sur ce tour. Cheveux longs, roux et blonds, barbe taillée à l'identique et maillot reconnaissable du champion des États-Unis sur le dos, Wendal vit un rêve.
2: C'est un coureur qui est super sympa, il a toujours le sourire. Pour la petite histoire, l'année dernière, donc j'avais suivi le Tour de France femmes plusieurs personnes avaient un peu pris pour Quinn Simons, en tout cas dit que je lui ressemblais. Et du coup, cette année, j'ai décidé de pousser la chose au maximal avec vraiment la même barbe, avec vraiment la même couleur de cheveux et puis le même maillot pour essayer de lui ressembler. Alors, je pensais pas que ça allait autant déchaîner les passions. J'ai eu la chance d'aller sur le plateau de France Télévisions pour ma ressemblance avec lui. Ah ben, il m'a complètement remarqué. Et plusieurs fois où voilà, il m'a filé son gel énergétique dans la montée. Et puis j'ai même eu la chance de croiser ses parents au plateau de Solaison. Et puis j'ai pu prendre un selfie et c'est le sourire et pareil. C'était assez rigolo. Il y a plein de gens qui viennent me demander des selfies juste me dire allez Queen, allez Queen. Moi en tout cas, mon Tour de France, il est réussi avec la dédicace. Franchement, c'est quelque chose à quoi je ne m'attendais pas du tout.
1: Un jeu auquel ce responsable de rayon dans un supermarché s'est vite pris et l'histoire va continuer jusqu'à dimanche car Gwendal suit le tour jusqu'à la fin. En football maintenant, Angesco a trouvé un deuxième attaquant dans ce mercato. Amine El Ouazani est prêté sans option d'achat par le club portugais de Braga où il a marqué 13 buts et réalisé 5 passes décisives en 75 matchs. Le franco-marocain de 25 ans formé à Bourg-en-Bresse est passé par Guingamp revient d'une blessure qui l'a éloigné des terrains pendant plusieurs mois. Premier test aujourd'hui pour les Angevins à Cholet face aux Herbiers. Les skoïstes qui vont jouer sous un beau soleil et peut-être un peu de chaleur puisque les températures remontent jusqu'à 30 degrés dans les Mauges, 29 à Angers et 28 à Tiercé. Attendez-vous à vivre la même journée demain. 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
1: Et les rendez-vous s'enchaînent cette semaine dans la Fédération Anjou-Maine Centre-Ouest. Rendez-vous dès vendredi aux estivales du Lion-Langers avec la présence d'un DJ, Oxygène Radio. Pour finir la soirée, samedi on court au Mans et dimanche, rendez-vous sur l'hipporome de Molière. Le tiercé, Quartet Quintet Plus, se court aujourd'hui à Enghien. C'est le prix de Picpus, une épreuve réservée aux trotteurs de 4 ans sur les 2875 mètres. 15 concurrents sont au départ à 18h30. Et voici la sélection du jour. Le 9, tout d'abord, Montana Kaluma. Le 13, ensuite, Maverick de Faël, entraîné par Thierry Duval d'Estaing, qui reste d'ailleurs sur un succès convaincant au Sable d'Olonne. Le 4, ensuite, Meidan Voiron. Le 14, Mourillon. Le 10, Mercurdel. Le 8, Misty de Cordet. Le 5, Michel Martin. Et enfin, le numéro 7, More Love du Campus. Ce qui donne en chiffres. Le 9, 13, 4, 14, 10, 8, 5 et 7.
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1: C'est l'heure du point info travaux dans le département. Dans l'agglomération de Laval, prudence, rue d'Avenières, où des travaux de voirie entraînent une circulation alternée et des restrictions de stationnement. Des interventions sont également en cours au boulevard Denis Papin avec des perturbations ponctuelles selon les phases du chantier. Sur l'axe Laval-Mayenne, des aménagements se poursuivent sur la RD 962, notamment au nord de Laval. Des modifications de circulation peuvent être mises en place selon l'avancement des travaux. Enfin, au sud du département, entre Fromentières et Château-Gontier-sur-Mayenne, des travaux de sécurisation de la chaussée se poursuivent. Après une réouverture estivale de l'axe, une nouvelle phase du chantier est programmée à partir de la fin août. Bonne route en Mayenne avec Oxygène Radio.
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1: Bonjour à tous. Le recul environnemental de trop. La ministre de la Transition écologique, Monique Barbu, démissionne après l'adoption définitive de la loi d'urgence agricole. Contrairement aux engagements qui m'avaient été donnés, le gouvernement a empêché le débat autour de la suppression de cette mesure, pourtant souhaitée également par les députés, a-t-elle écrit aujourd'hui dans un message. Près d'un tiers des parents achètent des fournitures scolaires de seconde main cet été pour la rentrée de leur enfant, selon l'étude d'une plateforme de revente entre particuliers. 46% disent aussi remettre dans le cartable tout ce qui est réutilisable d'une année sur l'autre. Stylos, classeurs, équerres pour faire des économies. Dans le Var, le feu qui a parcouru 2550 hectares est désormais contenu et ne progresse plus beaucoup, malgré des points chauds qui mobiliseront encore les pompiers aujourd'hui. Alors que l'incendie s'est approché dangereusement de 3 villages dans la nuit, plusieurs maisons ont été touchées, mais plus d'une centaine ont pu être sauvées. Et heureusement, il n'y a pas de victimes à déplorer. Une première en Europe, après un vote définitif à l'Assemblée nationale, les réseaux sociaux seront interdits aux adolescents de moins de 15 ans à partir de ce 1er septembre. Les applications comme Facebook, Snapchat, Instagram ou encore TikTok sont concernées. Pour les comptes existants, il y aura un délai de 4 mois. Tous les Français vont devoir prouver leur âge. Netflix a dévoilé le classement des films français et des séries produites chez nous les plus vues dans le monde depuis le début de l'année. Gros succès pour les séries Bandit ou encore Lupin avec Omar Sy. Le film Le salaire de la peur avec Franck Gastambide a marché aussi très bien. Ainsi que Sous la Seine, une histoire de requin à Paris avec Bérénice Bejo. Le Tour de France et le Belge Remco Evenepoel a écrasé le contre-la-montre de la 16e étape du Tour de France hier et reprend 28 secondes au maillot jaune Pogacar. Paul Sexa, c'est quatrième.

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2: Bonjour à tous, le recul environnemental de trop. La ministre de la Transition écologique, Monique Barbu, démissionne après l'adoption définitive.

dispositif de la loi d'urgence agricole. Contrairement aux engagements qui m'avaient été donnés, le gouvernement a empêché le débat autour de la suppression de cette mesure, pourtant souhaitée également par les députés, a-t-elle écrit aujourd'hui dans un message. Près d'un tiers des parents achètent des fournitures scolaires de seconde main cet été pour la rentrée de leur enfant, selon l'étude d'une plateforme de revente entre particuliers. 46% disent aussi remettre dans le cartable tout ce qui est réutilisable d'une année sur l'autre. Stylos, classeurs, équerres pour faire des économies. Dans le Var, le feu qui a parcouru 2550 hectares est désormais contenu et ne progresse plus beaucoup, malgré des points chauds qui mobiliseront encore les pompiers aujourd'hui. Alors que l'incendie s'est approché dangereusement de 3 villages dans la nuit, plusieurs maisons ont été touchées, mais plus d'une centaine ont pu être sauvées. Et heureusement, il n'y a pas de victimes à déplorer. Une première en Europe, après un vote définitif à l'Assemblée nationale, les réseaux sociaux seront interdits aux adolescents de moins de 15 ans à partir de ce 1er septembre. Les applications comme Facebook, Snapchat, Instagram ou encore TikTok sont concernées. Pour les comptes existants, il y aura un délai de 4 mois. Tous les Français vont devoir prouver leur âge. Netflix a dévoilé le classement des films français et des séries produites chez nous les plus vues dans le monde depuis le début de l'année. Gros succès pour les séries Bandit ou encore Lupin avec Omar Sy. Le film Le salaire de la peur avec Franck Gastambide a marché aussi très bien. Ainsi que Sous la scène, une histoire de requin à Paris avec Bérénice Bejo. Le Tour de France et le Belge Remco Evenepoel a écrasé le contre-la-montre de la 16e étape du Tour de France hier et reprend 28 secondes au maillot jaune Pogacar. Paul Sexa, c'est quatrième.

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mal. Un indien dans la ville, Patrick Timsit, Thierry Lhermitte dans leur grande splendeur. Sur France 2, série télé, tout cela je te le donnerai. France 3, Stéphane Bern présente Secret d'Histoire, Arthur et le Chevalier de la Table Ronde. Canal, Soirée Rire, Jérémy Ferrari, Arnaud Samer, Baptiste Le Caplain, la tournée du trio. On passe à M6 avec le jeu J'en connais un rayon, présenté par Julien Courbet, avec de nombreuses personnalités, 50 cœurs de gars qui vont s'affronter pour gagner jusqu'à 20 ans de course quand même, c'est sur M6, à double.

0: V9 Enquête d'Action, TMC l'agence Nouvelle Destination, et puis on termine avec notamment sur TF1 série film La Comédie Débarquement Immédiat. Voilà, je vous laisse faire votre choix et par avance une belle soirée devant votre télévision ou bien sûr à l'écoute d'Oxygène Radio.
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2: Bonjour à tous. Selon une première estimation de Santé publique France, la canicule de la mi-juin à début juillet a entraîné 5764 décès supplémentaires dans les 92 départements concernés, soit une surmortalité de 36%. Un hommage sera rendu demain à 18h30 à Saint-Médard-en-Jalles, près de Bordeaux, aux deux sapeurs-pompiers décédés en intervention. La cérémonie se tiendra sur le parvis de l'hôtel de ville. Au Moyen-Orient, Donald Trump a menacé l'Iran de frapper des ponts et des centrales électriques si de nouveaux navires étaient attaqués dans le détroit d'Ormuz. Le président américain affirme que les États-Unis riposteront à chaque attaque attribuée à Téhéran dans cette zone stratégique pour le transport mondial de pétrole. La conséquence directe de ces tensions, c'est la hausse des prix du pétrole, justement. Total Energy a donc réagi et rétabli le plafonnement de ses carburants en France. L'essence sera vendue au maximum 1,99€

0: 99 le litre et le diesel 2,25 dans ses stations-service. L'entreprise relance aussi des opérations à prix plafonné sur les autoroutes lors des grands départs en vacances. La ministre de la Transition écologique, Monique Barbu, a annoncé comme convenu sa démission après l'adoption de la loi d'urgence agricole, réautorisant notamment un pesticide controversé. Sa démission doit désormais être acceptée par Emmanuel Macron. Et l'Assemblée nationale ne débattra pas de la pétition signée par plus de 720 000 personnes contre la proposition de loi sur la présomption d'usage légitime des armes par les forces de l'ordre. La commission des lois a voté son classement, estimant que le texte est toujours en cours d'examen au Parlement. On poursuit avec le recruteur de mannequins Daniel Siad qui a été retrouvé mort lundi à son domicile de Colombes dans les Hauts-de-Seine. Son nom apparaissait plus de 2000 fois dans les dossiers liés à Jeffrey Epstein, soupçonné d'avoir joué un rôle de rabatteur auprès du financier américain en recrutant des jeunes femmes. Il faisait l'objet de suspicions. Et enfin du sport et du cyclisme avec la 17e étape du Tour de France qui relie Chambéry à Voiron sur un parcours favorable aux baroudeurs.
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Ben, c'est-à-dire que, oui, on avait dit que j'avais rien pour réussir. J'ai prouvé que la critique avait rien pour faire de la critique. Voilà. Que je réussisse, malgré ce que l'on a raconté, on ne me l'a jamais pardonné. Très curieux, quand même.

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3: Salut Jérémy.
2: Alors des recherches pour cet été et peut-être même pour l'avenir. 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
3: Alors on recherche des profils électriciens, que ce soit industriel, tertiaire ou bâtiment.
2: D'accord, pour l'été ou pour voilà, de longue durée?
3: C'est l'été et puis longue durée, oui, parce que ça peut être des longues missions, voire qu'une embauche au bout.
2: D'accord, très bien, ça c'est pour la première offre autour de l'électricité. Une deuxième offre?
3: On recherche activement aussi pour cet été, mais aussi après, des conducteurs d'engins. 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
2: Voilà, bah écoutez, conducteur d'engin pour cette deuxième offre. 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
2: 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Voilà. Merci beaucoup, Damien, pour ces précisions. Bel été.
3: Merci, Jérémy. Bel été à tous.
2: Au revoir.
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1: Bonsoir à tous. Dans le Var, l'incendie est désormais contenu dans un périmètre, mais il n'est pas encore fixé. Toujours actif par endroit, il mobilise d'importants moyens terrestres et aériens. Et selon une première estimation de Santé publique France, la canicule de la mi-juin à début juillet a entraîné 5764 décès supplémentaires dans les 92 départements concernés, soit une surmortalité de 36%. Un hommage sera rendu demain à 18h30 à Saint-Médard-en-Jalles, près de Bordeaux, aux deux sapeurs-pompiers décédés en intervention. La cérémonie se tiendra sur le parvis de l'hôtel de ville. Et Donald Trump a menacé l'Iran de frapper des ponts et des centrales électriques si de nouveaux navires étaient attaqués dans le détroit d'Ormuz. Conséquence directe de ces tensions, la hausse des prix du pétrole. Total Energy a donc réagi et rétabli le plafonnement de ses carburants en France. Ainsi, l'essence sera vendue au maximum 1,99€ le litre et le diesel 2,25€ dans ses stations-service. L'entreprise relance aussi des opérations à prix plafonné sur les autoroutes lors des grands départs en vacances. La ministre de la Transition écologique Monique Barbu a annoncé comme convenu sa démission après l'adoption de la loi d'urgence agricole réautorisant notamment un pesticide controversé. Sa démission doit désormais être acceptée par Emmanuel Macron. L'Assemblée nationale ne débattra pas de la pétition signée par plus de 720 000 personnes contre la proposition de la loi sur la présomption d'usage légitime des armes par les forces de l'ordre. La commission des lois a voté son classement, estimant que le texte est toujours en cours d'examen au Parlement. Et la Chine menace la France de mesures de rétorsion après l'adoption de la loi contre l'ultra-fast fashion. Pékin

0: Ce texte discriminatoire est contraire aux règles de l'Organisation mondiale du commerce. Et enfin, mot de sport et de cyclisme avec la 17e étape du Tour de France qui relie Chambéry à Voiron sur un parcours favorable aux baroudeurs. L'échappée devrait cette fois-ci aller au bout.
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0: Et voici le flash emploi dans le département avec votre agence Jubile Intérim, Laval. Adam, le groupe SOR recrute un agent clientèle, réseau eau potable et assainissement, un poste de terrain mêlant intervention technique, maintenance des réseaux et relations avec les usagers. À Laval, Actual recherche plusieurs préparateurs de commandes pour renforcer les équipes logistiques. À Château-Gontier-sur-Mayenne, Lactalis recrute des conducteurs de ligne et des agents de production pour ses sites industriels. À Évron, MPO International recherche des opérateurs de production afin d'accompagner le développement de son activité. À Mayenne, le centre hospitalier du Nord Mayenne recrute des aides-soignants et des infirmiers dans plusieurs services. Et enfin, à Laval, le groupe Nose poursuit ses recrutements avec plusieurs postes en logistique, commerce et fonction support. 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
2: Bonsoir à tous. Les feux de forêt se poursuivent sur l'ensemble de l'Hexagone. Dans le Var, l'incendie est désormais contenu dans un périmètre, mais il n'est toujours pas fixé, avec des reprises permanentes. Dans les Hautes-Alpes, le maire de Largentière, l'ABC, se dit très inquiet face à l'évolution de l'incendie qui ravage le massif de Bois Noir avec plus de 150 hectares qui ont déjà brûlé. Un hommage sera rendu demain à 18h30 à Saint-Médard-en-Jalles près de Bordeaux aux deux sapeurs-pompiers décédés justement en intervention. La cérémonie se tiendra sur le parvis de l'hôtel de ville. À l'international, Donald Trump a menacé l'Iran de frapper des ponts et des centrales électriques si de nouveaux navires étaient attaqués dans le détroit d'Ormuz. La conséquence directe en France de ces tensions, c'est la hausse des prix du pétrole. Total Energy a donc réagi et rétabli le plafonnement de ses carburants. L'essence sera vendue au maximum 1,99€ le litre et le diesel 2,25€ dans toutes ses stations-service. Le FMI appelle la France à engager un assainissement budgétaire crédible afin de ramener le déficit public sous les 3% du PIB d'ici 2029. L'institution estime que les efforts actuels sont insuffisants et recommande de nouvelles économies. Et la ministre de la Transition écologique, Monique Barbu, a annoncé comme convenu sa démission après l'adoption de la loi d'urgence agricole, réautorisant notamment un pesticide controversé. Sa démission doit désormais être acceptée par Emmanuel Macron. On continue ce flash avec la Chine, qui menace la France de mesures de rétorsion après l'adoption de la loi contre l'ultra fast fashion. Pékin juge ce texte qui cible notamment Shein, Temu ou encore AliExpress discriminatoire et contraire aux règles de l'Organisation mondiale du commerce, dénonçant une entrave au libre-échange. Et enfin, du sport et du cyclisme, Jasper Philipsen s'est imposé sur la 17e étape du Tour de France en devançant au sprint Mauro Schmidt et Olaf Koil. Tadej Pogacar reste en jaune.
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1: Oui, on va commencer avec TF1. Maïtika. Oh, on est mal. Un Indien dans la ville. Patrick Timsit, Thierry Lhermitte dans leur grande splendeur. Sur France 2. Série télé, tout cela je te le donnerai. France 3, Stéphane Bern présente Secret d'Histoire, Arthur et le Chevalier de la Table Ronde. Canal, Soirée Rire, Jérémy Ferrari, Arnaud de sa mère, Baptiste Le Caplain, La Tournée du Triomphe. On passe à M6 avec le jeu J'en connais un rayon, présenté par Julien Courbet, avec de nombreuses personnalités, hein, 50 cœurs de gars qui vont s'affronter, hein, pour gagner jusqu'à 20 ans de course quand même, hein. C'est sur M6, W9, Enquête d'Action, TMC, l'agence nouvelle destinée. Et puis on termine avec, notamment sur TF1 série film, la comédie Débarquement Immédiat. Voilà, je vous laisse faire votre choix et par avance une belle soirée devant votre télévision ou bien sûr à l'écoute d'Oxygène Radio.
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1: C'est l'heure du point info travaux dans le département. Dans l'agglomération de Laval, prudence, rue d'Avenières, où des travaux de voirie entraînent une circulation alternée et des restrictions de stationnement. Des interventions sont également en cours, boulevard Denis Papin, avec des perturbations ponctuelles selon les phases du chantier. Sur l'axe Laval-Mayenne, des aménagements se poursuivent sur la RD 962, notamment au nord de Laval. Des modifications de circulation peuvent être mises en place selon l'avancement des travaux. Enfin, au sud du département, entre Fromentières et Château-Gontier-sur-Mayenne, des travaux de sécurisation de la chaussée se poursuivent. Après une réouverture estivale de l'axe, une nouvelle phase du chantier est programmée à partir de la fin août. Bonne route en Mayenne avec Oxygène Radio.
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Bonsoir à tous. Les feux de forêt s'intensifient. La préfecture de Gironde annonce que 150 hectares ont déjà brûlé dans l'incendie en cours sur le secteur de Somos et le Porge. 150 hectares partis également en fumée dans le massif de Bois Noir dans les Hautes-Alpes et dans le Var. Les pompiers luttent toujours contre les reprises de feux permanentes. Un hommage sera d'ailleurs rendu demain à Saint-Médard-en-Jalles, près de Bordeaux, aux deux sapeurs-pompiers qui ont perdu la vie en intervention. La cérémonie se tiendra sur le parvis de l'hôtel de ville. Monique Barbu reste finalement ministre de la Transition écologique après avoir envisagé de démissionner en réaction à la loi d'urgence agricole et à la réintroduction possible de certains pesticides. À la demande d'Emmanuel Macron, elle a accepté de poursuivre sa mission. Dans l'Essonne, 12 enfants âgés de 4 mois à 7 ans ont été découverts enfermés dans une voiture dans un garage lors d'un contrôle de la PMI. Les deux assistantes maternelles qui n'étaient autorisées à accueillir que 4 enfants ont été mises en examen et seront jugées en septembre pour mise en danger de mineurs. À l'international, Donald Trump a menacé l'Iran de frapper des ponts et des centrales électriques si de nouveaux navires étaient attaqués dans le détroit d'Ormuz. Conséquence directe de ces tensions en France, la hausse des prix du pétrole. Total Energy a donc réagi et rétabli le plafonnement de ses carburants. L'essence sera vendue au maximum 1,99€ le litre et le diesel 2,25€, et ce dans toutes les stations-service. On poursuit avec le FMI qui appelle la France à engager un assainissement budgétaire crédible afin de ramener le déficit public sous les 3% du PIB d'ici 2029. L'institution estime que les efforts actuels sont insuffisants et recommande de nouvelles économies. Et enfin, du sport et du cyclisme, Jasper Philipsen s'est imposé sur la 17e étape du Tour de France en devançant au sprint Mauro Schmidt et Olaf Koil, ses compagnons d'échappée. Tadej Pogacar reste en jaune. Voilà pour l'essentiel de l'actualité. Je vous souhaite une excellente soirée à notre écoute.

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0: Il est 23h.
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